0: dispatch, Robert Spire.
1: Robert, sir.
0: Show engine 92 en route.
1: Engine 92 en route, 1920.

0: 16 sur la chaîne Instagram de Sarah Rien.
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